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1: Il est 9h.
0: Il est 9h, bien 9h. Et quel jour on est du coup? Lundi. Voilà, c'est Charlie et Denis pour un autre track on the wave. Faut qu'on parle très très vite pour rattraper le temps.
1: Ouais, voilà. Et ben à l'instant, c'était les Espoirs de Koronti. C'est un groupe guinéen qui existe depuis 25 ans à peu près. Et alors pourquoi les Espoirs de Koronti? Parce que nous avons un thème ce soir.
0: Exactement.
1: Et c'est pas la déclaration de Laurent Roussel qui nous a inspiré. Mais donc c'est
0: l'espoir. Non, ça aurait été l'antithème sinon.
1: Voilà. C'est l'espoir.
0: Et oui, parce qu'il nous a fallu beaucoup d'espoir pour
1: mettre. Pour réussir à lancer.
0: C'est ça.
1: En tout cas, on n'a pas désespéré, on s'est battu voilà, avec les petites machines et on est enfin en mesure de faire notre émission qu'on a un tout petit peu raccourci du coup. Mais voilà, alors dans les luttes, il y a de l'espoir et on ne pouvait pas faire une émission,
0: mais oui.
1: Cette émission-là en tout cas, sans passer les fils de lutte.
0: C'était une passe décisive. Quand j'ai fait le thème, je me disais, ça va te plaire. Parce qu'on est en joie en ce moment, on est un peu plein d'espoir aussi, il faut le dire.
1: Oui, c'est vrai,
0: il y a des raisons, il voilà, faut se concentrer aussi sur ce qui peut arriver de mieux.
1: Voilà, plus que 6 mois à attendre.
0: Et
1: on enchaîne avec Eddie Harris, c'est bien ça?
0: Ouais, alors on avait prévu une session un peu plus large, soul, funk, jazz. Elle est un peu raccourcie, on commence avec Eddie Harris, It's All Right Now. Avec un groove qui fracasse, je trouve. Tout en douceur, mais qui vraiment.
1: Je connaissais pas.
0: Qui est hyper efficace.
1: Et ouais. J'ai bien aimé.
0: Et plus connu, Curtis Mayfield avec Move On Up.
1: Ouais.
0: Donc histoire de se mettre un peu plus en jambes.
1: Ça va danser.
0: Voilà.
1: Allez, ben on envoie.
0: Je mets en vitesse x2, comme les séries.
1: Tu vas faire ton ado.
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0: Vous êtes toujours sur Radio Graffiti, c'est Another Trek on the Wave. Charlie aux manettes et Denis qui le regarde admirativement. J'espère que vous aviez envie de danser parce que, bon, on vous a expliqué tout à l'heure, hein, on est en retard, on a pris du retard parce qu'on n'arrivait pas à se connecter comme il faut. Donc on va continuer à danser, mais avec des morceaux cette fois plutôt électro.
1: Plus contemporain, on va dire.
0: Ouais, voilà. plus contemporain, voilà. Le premier avec Jane. Chanteuse pop, pop avec la petite pointe.
1: Elle a eu une grosse hype il y a quoi, 6-7 ans.
0: 6-7 ans, ouais. Je dirais. Ouais. Et elle tourne toujours. Voilà. Après, ce sera notre séquence internationale.
1: C'est vrai, grâce à Fanny. C'est vrai. Berlin nous appelle.
0: Voilà, le dance floor de Berlin.
1: Avec le morceau Last Moscow Mule de Pablo Bozzi.
0: Bozzi. Ça donne déjà l'ambiance.
1: Et on reprend quand même. Non, il y a deux morceaux encore.
0: Après, oui, il y a la grosse session. Darius qui nous propose ce morceau Espoir. Alors ça sera un peu plus calme que l'Est Moscou Moule, mais c'est... Et après on descendra tout doucement avec le groupe.
1: Oui, oui, oui. Voilà. Un peu plus...
0: Là, une fois que vous aurez tous dansé, en fait, c'est un peu la chaise musicale. Il y en a un qui arrivera peut-être pas s'asseoir parce que tous les autres auront pris les fauteuils et les canapés.
1: Oui, mais s'il continue à danser sur la table, ça marche aussi. Bon, on fait ça, alors.
0: Eh ben, on vous dit à tout à l'heure.
1: Allez, Jane.

Salut Radio Graffiti. Aujourd'hui, je vous fais part de l'une de mes réflexions. Quand je manque d'entrain ou que je veux me redonner du courage, j'apprécie encore plus de sortir danser. Alors, je me suis demandé qu'est-ce qui, dans la musique électronique, me donne cette sensation de reprise d'espoir. D'abord, le constat. Il s'agit toujours d'une expérience sensorielle et hypnotique, le plus souvent partagée si vécue en club. Et là, ça donne carrément des frissons. Lorsque je suis particulièrement réceptive à un morceau, il y a toujours le même mécanisme. Une montée en puissance, ou le build-up, c'est une tension agréable accompagnée d'un BPM adéquat. Jusqu'au drop, généralement une modification significative du rythme, un nouvel accord, ou bien un gros largage de basse bien gras qui déverse toujours une belle vague d'euphorie. Et maintenant, la mise en pratique. Dans le morceau choisi, Last Moscow Mule de Pablo Bozzi, c'est ce synthé qui reproduit presque un chœur qui me procure cet effet. Il arrive assez tôt dans le morceau, mais continue à prendre de la hauteur grâce à une série de drops. À la fin, je me sens reboostée, envahie d'un élan d'espoir. C'est comme une ascension lumineuse qui donne grave le sourire. Et vous, que ressentez-vous? Je finis sur une dernière question et un beau message d'espoir. Et si la techno participait à soigner nos maux? À bientôt!

0: C'était la minute très gaie de Charlie.
1: Et ouais, qu'on n'avait pas annoncé.
0: Et juste avant, c'était Balaké Sissoko avec ses copains. Un morceau qui s'appelle Esperanza. Et je vous invite à écouter l'album. Ça pourrait presque faire l'objet de parenthèse.
1: Ah.
0: C'est magnifique. Il y a notamment les petits chouchous de Buñuelo qui joue dedans.
1: Et tout un programme. Et voilà, bah, c'était la playlist de l'espoir ce soir. On en avait d'autres encore hein, sous le.
0: Ah oui, ça fait partie des thèmes où on pourrait faire quelques émissions, je crois.
1: C'est ça. Et bon, bah voilà. C'est la dernière séquence, enfin, c'est le dernier morceau. On ouais. a des rediffusions. Les jeudis matins.
0: Jeudi matin.
1: Un peu dans le week-end.
0: Alors, ce week-end.
1: Ah.
0: Toi qui nous écoutes. Deux jours de direct sur le Rock'n'Bock. Graffiti emmène tout le matériel. Donc ne soyez pas surpris, il n'y aura pas les rediffusions traditionnelles des samedis, dimanches. Mais par contre, vous aurez toute la programmation du Rock'n'Bock en live avec des interviews, des artistes et des bénévoles et des organisateurs.
1: Ouais, un super moment de musique.
0: Ouais, puis c'est le fait
1: de
0: que
1: radio.
0: Ce soit un événement gratuit.
1: C'est vrai, c'est un des rares.
0: Dans le public, il y a un peu tout le monde. Il y a des gens qui connaissent pas, qui viennent pas forcément que pour la musique. Quoi. Ouais. Et puis oui, grand moment de radio avec des rencontres. L'an dernier, on a le fameux brasseur. C'était son bizutage, il fallait qu'il passe à la radio parce qu'il venait d'adhérer à l'association des brasseurs. Et depuis, on se quitte plus.

0: Festival aussi tout à fait accueillant pour les familles, avec tout un dispositif à destination des plus petits. Voilà, donc c'est faut pas hésiter.
1: Voilà, ça démarre samedi.
0: C'est le rendez-vous, c'est la 10e édition.
1: Qui l'eût cru, quand on a lancé ça entre les brasseurs et la mairie.
0: Mais vous aviez de l'espoir.
1: Oui, voilà, on avait de l'espoir. Et comme quoi, il faut plutôt lever le coude que de baisser les bras. Pardon.
0: Et une de nos résolutions de la rentrée, quand même, c'est de passer un peu de Pink Floyd dans cette émission. Et en particulier à la fin. Et là, c'était compliqué de passer à côté de High Hopes, de l'album Division Bell. Magnifique album que j'adore aussi. Et là, en plus, on va se l'écouter dans un live un peu plus récent, un peu plus, on va dire, remodulé
1: par David Gilmour.
0: Il a fait une petite série de concerts il y a peut-être 2 ans maintenant, quand il a sorti un album qui est assez imprononçable à cette heure-là, mais, mais voilà, ça fait partie de ça. Et voilà, il faut profiter de ça.
1: C'est 8 ou 9 minutes, je crois, non ?
0: 9 minutes 48.
1: Oui, voilà.
0: Voilà.
1: C'est l'espace liberté.
0: C'est vrai.
1: C'est cadeau.
0: Et voilà, nous, on a, en plus à Radio Graffiti, on a une AG qui se prépare, rendez-vous annuel. Oui. Voilà, le c'est l'occasion 26. De faire un peu notre publicité sur cette radio associative qui permet d'écouter toutes sortes de musiques, d'émissions, de thèmes qu'on n'écoute pas ailleurs, ou en tout cas trop rarement.
1: C'est vrai, il n'y a pas le temps des cerises sur d'autres radios.
0: sur les radios nationales, non, il n'y a pas trop ça, non. Hein. c'est vrai. L'occasion aussi de dire que on fonctionne aussi avec un budget, tout ça. Alors, n'hésitez pas à venir défiscaliser vos dons à l'association.
1: C'est vrai, beau réflexe, Charlie.
0: Beau réflexe. Et ça nous permettrait peut-être même de payer un abonnement internet suffisamment conséquent pour pouvoir commencer à l'heure.
1: Hervé, si tu nous écoutes. Charlie aimerait bien la fibre ou je sais pas quoi.
0: Et voilà. Et nous on se retrouve dans 2 semaines, mais toi on te retrouve tout de suite après, enfin tout de suite, un peu plus tard dans la soirée.
1: Non, le 21.
0: Ah, le 21.
1: Ouais. Tu parles le rendez-vous des oiseaux de nuit.
0: Ouais.
1: Parenthèse. Ce sera le 21.
0: Ah d'accord, j'ai compris que c'était juste après.
1: Oui, parce que tu vois, week-end chargé.
0: D'accord, il faut se remettre de certaines festivités.
1: Et le week-end prochain, c'est la fête de l'UMA. Donc ça faisait.
0: D'accord. Tu reviendras peut-être inspiré de ce fait. Ou peut-être que tu as déjà.
1: Je suis déjà beaucoup.
0: bon. Et
1: Et donc on fera du micro-trottoir pour Radio Graffiti. Ouais. Ça fera l'objet. Alors, je ne sais pas si on refera une émission en direct, mais de toute façon, il y aura une émission de fête. À minima en podcast.
0: Incroyable.
1: Voilà.
0: Bon, et bien sur ce, gardez espoir.
1: À bientôt les gens, comme dirait quelqu'un qu'on aime bien.

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Salut les amis de Graffiti, c'est DJ Migou au platine pour un nouveau croc vinyle. J'ai eu envie aujourd'hui de vous faire partager les premiers albums que j'ai achetés. Après vous avoir déjà passé mes premiers 45 tours. Et du coup, j'ai décidé de consacrer cette émission à un groupe dont je suis tombé amoureux à 14 ans.

une voix extrêmement puissante et atypique, des guitares très inventives, on va dire. Vous avez sûrement reconnu Robert Plant au chant et Jimmy Page à la guitare, épaulé par John Paul Jones à la basse, et puis John Bonham, surnommé Bonzo, à la batterie. Ces quatre gars ont enregistré un album en 1969, dont on vient d'écouter ce morceau qui clôture le disque, qui s'appelle How Many More Times. Ils ne sont pas des novices, hein, ils ont déjà un bon background musical. Je vous présenterai au fil de cette émission Croque Vinyle un peu le parcours de ces quatre musiciens qui ont formé ce magistral groupe Led Zeppelin. How Many More Times, donc dans les années 60, les groupes n'hésitaient nullement à se piquer les uns aux autres des riffs, des mélodies, des textes. Tous les musiciens de Led Zeppelin étaient très influencés par le blues, et ce morceau How Many More Times, en fait, il est construit à partir d'éléments qui viennent de titres de Howling Wolf en 1951, des morceaux qui s'appellent How Many More Years, justement, et No Place to Go, et puis aussi Albert King en 1947 de Hunter. Pour la petite histoire, Jimmy Page utilise un archer pour jouer de la guitare, comme il l'a fait sur d'autres morceaux de Led Zeppelin. On va continuer ce parcours aujourd'hui, qui sera exclusivement consacré à ce groupe légendaire.

Vous êtes sur les ondes libres et bienfaitrices de Radio Graffiti pour une émission Croc Vinyle aujourd'hui consacrée exclusivement à Led Zeppelin. C'est une sélection très personnelle des albums du groupe. Vous n'entendrez pas dans cette émission Stairway to Heaven, que vous avez sûrement entendu un million de fois et qui reste à aujourd'hui parmi les chansons les plus diffusées de l'histoire sur toutes les radios du monde. Vous entendrez d'autres titres moins connus ou d'autres connus aussi. Je ne passerai pas Immigrant Song que j'adore parce que je voulais passer dans d'autres émissions. Et je vais vous présenter un petit peu les titres et puis également les personnages de ce groupe. On vient d'écouter deux titres. Ramble On, issu du deuxième album, sorti également en 1969. Ça veut dire partir en randonnée. Dans cette chanson, on parle de Hobbit, en particulier de Frodo Baggins. On parle de Gollum, on parle du malin, parce que, comme vous avez pu le deviner à l'énoncé de ses pseudonymes, Robert Plant était depuis son adolescence fan de Tolkien et d'Heroic Fantasy. Et ensuite, l'autre titre, c'était Baby, I'm Gonna Leave You, extrait du premier album. Un morceau tout en alternance de lenteur et d'accélération. Sur l'album de Led Zepp, il est marqué traditionnel, mais en fait, c'est une chanson qui a été composée par une chanteuse folk anglaise qui s'appelle Anne Brodon et qui a été également interprétée par John Baez en 1962 et réarrangée par Jimmy Page pour Led Zeppelin avec ses passages flamenco. Premier personnage du groupe par ordre alphabétique, on va évoquer John Bonham, Bonzo, né en 1948 et malheureusement décédé en 1980, ce qui a précipité la dissolution du groupe, même si son fils Jason l'a repris dans quelques concerts uniques ou gros événements célébratifs. John Bonham, en fait, il était fan de jazz. Dès 5 ans, il paraît qu'il tapait sur des casseroles, il a eu sa première batterie à 15 ans. Il a travaillé comme charpentier avec son père, ce qui lui a donné quand même une musculature adéquate. Il est réputé pour un jeu puissant et un sens du swing. Il a joué dans de nombreux groupes jusqu'à Band of Joy en 1967, où il a été recruté par Robert Plant. Et puis, après ce groupe éphémère, il a été batteur d'un artiste nommé Tim Rose. Et il a été sollicité à nouveau par Robert Plant et surtout il a tapé dans l'œil de Jimmy Page en 1968, qui s'est dit qu'il était absolument l'homme de la situation, et il l'a prouvé par son jeu extrêmement varié et puissant.

toujours Croc Vinyl sur le Radio Graffiti consacré à Led Zepp. On vient d'écouter Heartbreaker, extrait du deuxième album. C'est l'histoire d'une femme fatale qui a brisé le cœur d'un orateur et qui revient des années après. La légende dit que le solo de guitare de Jimmy Page dans ce morceau Heartbreaker a influencé Eddie Van Halen, qui avec son frère a créé un groupe du même nom quelques années plus tard. Deuxième titre extrait de l'album 3, sorti en 1970, c'est Celebration Day. C'est une chanson sur la ville de New York, où le groupe a séjourné dans ses premières tournées. Chanson à double lecture, d'abord elle évoque une groupie qui fait la fête avec le groupe, et puis elle évoque aussi la violence de la ville de New York en 1971, avec des quartiers comme Harlem, qui étaient difficilement fréquentables. Il paraît qu'il manque une intro à la batterie sur ce titre, qui aurait été effacée par erreur par un assistant du studio, qui a d'ailleurs subi les foudres, Jimmy Page. Les anecdotes que je vous raconte sur les chansons viennent d'un très gros livre qui chronique toutes les chansons du groupe. Deuxième personnage par ordre alphabétique, c'est John Paul Jones, né en 1946, de son vrai nom James Baldwin. Il a eu une mère chanteuse, un père pianiste, et père également arrangeur dans des big bands de swing. Donc John Paul Jones, qui joue la basse et les claviers dans Led Zeppelin, était autodidacte au piano. À 14 ans, il agissait comme chef de chœur et organiste à l'église, ce qui lui a permis de gagner quelques livres sterling et d'acheter sa première basse. Il a formé un duo piano-basse avec son père et il a joué dans de nombreux groupes sur, à l'époque, les basses militaires américaines. Il a des influences très diverses, la musique classique, le blues, le jazz. Il a rencontré dans ses différentes prestations et sessions Peter Grant, qui sera plus tard le manager du groupe. Il a œuvré comme musicien de studio et arrangeur célèbre, puisqu'il a été recruté en 1964 par Andrew Loog Oldham, qui fut le manager des Stones. Donc John Paul Jones a été très très demandé comme musicien de studio, de même que Jimmy Page. Il a joué sur pas mal de disques des Stones, de Nico également, l'égérie du Velvet, qu'on a déjà entendu dans d'autres émissions ici. John Paul Jones, il est également arrangeur sur le très gros tube de Herman Cermit, No Milk Today. Il a travaillé aussi pour Donovan, pour les Yardbirds, pour Françoise Hardy, Tom Jones, Marianne Faithfull, Cat Stevens. Il a fait les arrangements très très beaux sur She's a Rainbow des Stones. Et puis, un jour, il a répondu à une annonce d'un certain Jimmy Page. On en reparlera plus tard.

Ce sont les albums de Led Zeppelin dans leur version éditée et mise dans le commerce dans les années 70 que vous écoutez aujourd'hui. On appelait ça du hard rock dans les 70s. On voit bien que à l'écoute de cette musique, c'est bien plus profond et bien plus sophistiqué que les poncifs du genre. Deux titres, le premier est extrait du quatrième album célèbre sorti en 1971, album émaillé de tubes comme Black Dog, Rock'n'Roll et Stairway to Heaven, qu'on n'écoutera donc pas aujourd'hui. C'était le dernier titre de la phase 2, When the Levee Breaks, ça veut dire quand la digue se rompt. Et ce morceau, en fait, il évoque une crue du Mississippi qui a eu lieu en 1927 et qui a fait 500 morts et 630 000 déplacés, sachant que la plupart des populations déplacées étaient des Afro-Américains qui travaillaient dans les champs de coton. Et c'est une reprise d'un blues de Memphis Minnie de 1929. Deuxième titre, Since I've Been Loving You, c'est probablement une des plus belles performances vocales de Robert Plant. Sa voix est totalement déchirante et j'avoue que des décennies après, elle me donne encore des frissons. C'est un titre qui avait été déjà ébauché pendant le deuxième album et qui est sorti sur le troisième. Ça décrit le chemin de croix d'un homme extrêmement angoissé qui travaille de 7h à 11h voilà, chaque jour pour satisfaire les désirs matérialistes de sa femme. Jimmy Page avait déjà travaillé cette partie de guitare avec les Yardbirds et puis il a recyclé avec Led Zeppelin. Quant aux paroles, elles sont en partie reprises sur un morceau de Moby Grape qui date de 1968 et qui s'appelle Never. Jimmy Page, donc vraiment l'artisan, l'homme orchestre de Led Zeppelin, celui qui veille au grain, celui qui parfait l'image du groupe, archi bosseur et perfectionniste, qui a géré d'ailleurs toutes les rééditions, les remasterings et les ajouts d'inédits de ces dernières années. Jimmy Page, en fait, à 13 ans, il flash sur Elvis Presley. Il vient d'emménager avec ses parents dans une nouvelle maison. Il y a une guitare qui a été abandonnée dans cette maison et il la prend pour en sortir, expérimenter et sortir tous les sons possibles et essayer de rejouer ce qu'il a entendu d'Elvis. Les premiers groupes sont formés à 16 ans. Il refait des reprises de Chuck Berry et de Bo Diddley. Il rencontre des musiciens qui deviendront célèbres et avec qui il jouera dans les Yardbirds, Jeff Beck, Eric Clapton. En 1963, il devient musicien de studio et beaucoup de producteurs constatent combien il est doué et combien il va être apprécié. Donc il joue avec les Rolling Stones, il joue avec les Who, il joue avec Petula Clark, les Kings, Donovan, Nico lui aussi, David Bowie, Joe Cocker. En France, il est demandé comme musicien de studio sur des morceaux de Françoise Hardy, Eddie Mitchell, Johnny Hallyday, Michel Polnareff. En 1966, il rejoint les Yardbirds et puis il va faire une grosse carrière dans ce groupe très connu jusqu'à ce qu'il y ait des départs, que le groupe explose. Et puis il va joindre les autres musiciens de Led Zeppelin dans une formation qu'il appellera d'abord New Yardbirds.

On est dans Croc Vinyl sur Graffiti. Les deux morceaux de Led Zeppelin que vous venez d'entendre sont tous les deux inspirés par des thématiques d'heroic fantasy. Le premier s'appelle The Battle of Evermore et il montre bien cette corde du groupe d'un folk anglais très, très gaélique. Il a été enregistré, joué et composé à quatre dans la cheminée du manoir de Jimmy Page qui prenait pour la première fois une mandoline en duo avec la voix de Robert Plant. Il y a une chanteuse qui s'appelle Sandy Denny ou Denai, et les paroles composées par écrites par Robert Plant en fait s'inspirent d'un livre qu'il vient de lire à l'époque sur l'histoire de l'Écosse et sur les guerres avec l'Angleterre au 13e-14e siècle, et puis il mélange ça avec une mythologie celtique à la Tolkien, et on retrouve toujours le combat du bien contre le mal. Et puis le deuxième titre, c'est No Quarter, extrait du cinquième album sorti en 1973, Houses of the Holy. No Quarter, donc c'est pas de quartier en fait. C'est toujours inspiré par Tolkien et croisé également avec une mythologie viking. Et c'est surtout un très long morceau progressive rock où les claviers sont joués par John Pod Jones. Sur le quatrième album, il y a une pochette très curieuse, et d'ailleurs c'est grâce à cette pochette qu'à 14 ans j'ai acheté cet album. Cette pochette m'intriguait, on y voit sur un espèce de papier peint déchiré grisâtre, on y voit la gravure d'un bûcheron qui porte un fagot sur son dos, et puis à l'intérieur il y a un dessin très inspirant d'un mage qui éclaire, qui est tout en haut d'une montagne et qui l'éclaire de sa lanterne. Il y a des signes ésotériques qui représentent les quatre membres du groupe. Et on a beaucoup parlé de l'attirance de Jimmy Page pour la magie noire. Je pense que c'était assez, assez réel. Il s'est dit beaucoup inspiré d'un écrivain maudit qui s'appelait Aleister Crowley, qui a vécu de 1875 à 1947 et qui était surnommé la Bête, écrivain qui venait d'une secte puritaine mais qui se livrait également à des rites libertins au sein d'une société secrète, également liée à des histoires de sorcellerie et de loges maçonniques. Donc Jimmy Page a financé une librairie à Londres en 1970 à son hommage, une librairie qui regroupait en fait de nombreux ouvrages sur l'ésotérisme, l'occultisme, et également par la suite il a acheté un manoir sur la rive sud du Loch Ness, manoir qui était émaillé de légendes de crimes. Voilà, donc tout ce brassage d'influence a contribué à écrire ces morceaux un peu hantés. On va maintenant dérouler un très long morceau également légendaire de Led Zeppelin qui fait la part belle à d'autres influences.

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1: Led Zeppelin sur Radio Graffiti dans Croc Vinyl. Dans la précédente émission, je vous avais passé un morceau de reggae de Led Zepp qui était issu de l'album Houses of the Holy. Voilà encore aujourd'hui de nouvelles influences qui viennent se rajouter à tout cela, au blues, au rock, au folk, au progressive rock. On ajoute des influences orientales et des influences funk maintenant. Extrait du double album Physical Graffiti. Ça tombe bien, hein, Physical Graffiti chez Radio Graffiti. Sorti en 1975, le magnifique morceau Cashmere, avec là encore une performance vocale de Plant et à la guitare de Page qui est incroyable, une montée en puissance au fil de ces 9 minutes. Ce morceau Cashmere, il est issu d'une longue discussion entre Jimmy Page et l'écrivain William Burroughs, où ils évoquent le Maroc. Et il leur a fortement conseillé d'aller visiter ce pays, ce qu'ils ont fait. Et Dieu sait qu'ils l'ont aimé, puisqu'ils y sont revenus maintes et maintes fois pour enregistrer beaucoup plus tard, après la fin de Led Zeppelin, avec des musiciens marocains. Et puis Robert Plant, même dans ses groupes solo qui viendront dans les années 2000, jouera avec des musiciens marocains et africains. Et ils ont imaginé en fait un très long road trip depuis le Maroc jusqu'aux montagnes du Cachemire, et c'est devenu donc ce morceau fabuleux. Et puis deuxième titre, The Crunch, extrait du cinquième album Houses of the Holy également. Donc là vous avez vraiment reconnu à la basse, la guitare et la batterie une influence de James Brown. Ce morceau The Crunch, c'est le résultat d'une jam entre les quatre membres du groupe, et les paroles font également référence à Otis Redding à travers deux morceaux, Mr. Pitiful et puis Respect. Le dernier membre dont on n'a pas parlé, c'est ce chanteur à la voix incroyable, Robert Plant, né en 1948, issu d'une famille de la classe moyenne près de Birmingham, dans une région très minière, élevé dans la foi catholique et adolescent, un imaginaire très développé et passionné par les rock fantasy et Tolkien, on l'a dit tout à l'heure, les mythes celtiques et gallois. Comme beaucoup de gens de cette génération-là, il entend le rock à la radio, Bill Haley, Elvis Presley, Gene Vincent, Eddie Cochran, et surtout Elvis, qui les influence par sa voix et ce qu'il pressente sans le voir à travers ses chansons. Robert Plant s'intéresse également beaucoup aux pionniers du blues, Robert Johnson, Muddy Waters, Sonny Boy Williamson, et il y aura beaucoup, beaucoup d'influence blues dans sa façon de chanter et dans ses paroles. Il aura justement démarré dans ce type de groupe. Il quitte le domicile familial à 16 ans, il chante et il joue de l'harmonica, il côtoie John Bonham, qu'il conviera dans le groupe Band of Joy, qu'il crée en 1966, qui durera 2 ans. Et ensuite, ben, voilà, on reparlera de sa rencontre avec Jimmy Page.

L'ombre du grand dirigeable plane sur Croquignil aujourd'hui et ça se passe sur Radio Graffiti. Un morceau dont je ne me lasse toujours pas, Trampled Underfoot, extrait de l'album Physical Graffiti de 1975, still single d'ailleurs. Au niveau des paroles, je pense pas qu'on écrirait ça aujourd'hui parce que c'est une comparaison assez machiste d'une femme sexy à une voiture avec tous les métaphores qui peuvent en découler. Sur le plan musical, c'est super intéressant et c'est en partie influencé par le morceau Superstition de Stevie Wonder, avec là encore un goût du groupe pour le swing et le funk. Et puis ensuite, un long développement, Achilles Last Stand, extrait de l'album Présence en 1976. À nouveau, quelques influences orientales dans la guitare de Jimmy Page. Et puis des paroles qui vont chercher dans la mythologie grecque et l'histoire d'Achille. À cette époque, Robert Plant, le chanteur, sort d'un accident avec sa femme à Rhodes, et où il a été un peu bloqué là-bas, et il s'est plongé dans la mythologie grecque. Donc, pour revenir à cet album Présence, une pochette assez énigmatique avec un espèce de monolithe noir qu'on retrouve sur toutes des photos un peu vintage. Ça fait penser à la fois à 2001 Odyssée de l'espace et ça fait penser aussi à la pochette de Wish You Were Here des Pink Floyd qui est sortie un an auparavant. On a évoqué un peu le chemin des quatre personnages et on va juste noter leur point de rencontre. En 1968, les Yardbirds, groupe très célèbre, éclate. Jimmy Page veut monter un groupe de lui-même et on lui conseille la formation d'aller voir la formation où chante Robert Plant. Ben, il est forcément sous le charme de la voix. Il lui propose une collaboration et ils deviennent amis tous les deux et très soudés. Plant lui propose John Bonham comme batteur avec qui il a joué dans Band of Joy. Et puis Page passe une annonce pour trouver un bassiste et John Paul Jones, qu'il a côtoyé en studio, postule et le groupe se forme ainsi. Ils font leur première répétition en août 1968 avec des morceaux qu'on retrouve dans le premier album. Et ils partent pour une première tournée en Scandinavie sous le nom de New Yardbirds. Ensuite, ils changent de nom et ils s'appellent Led Zeppelin avec un premier show sous ce nom. Le 25 octobre 1968, c'est un nom qui est imaginé dans un délire par Keith Moon et John Entwistle, les musiciens des Who. Et au départ, qui leur propose Led, mais L-E-A-D, Led Zeppelin. Et puis ils le modifient pour avoir ce nom de groupe que l'on connaît.

Le dernier album studio de Led Zeppelin est sorti en 1979. Il s'appelle In Through the Outdoor. Les compositions sont un petit peu plus faiblardes. On a écouté le morceau d'ouverture de cet album qui s'appelle In the Evening, qui évoquait l'histoire d'un homme qui était trop seul en quête d'amour, mais qui voulait plus se faire avoir parce qu'il avait beaucoup souffert. John Paul Jones joue sur ce morceau d'un synthé Yamaha qui était hors de prix à l'époque et très rare. Il n'y avait pas beaucoup de musiciens qui en avaient. Ensuite, on est revenu à un morceau de présence qui s'appelle Nobody's Fault But Mine, qui est une reprise d'un blues de 1929 de Blind Willie Johnson et qui évoque une espèce de métaphore biblique où, face aux décisions qu'on doit prendre dans la vie, on est toujours seul responsable de nos actes. J'ai eu la chance de voir Led Zeppelin en concert en Allemagne, à Mannheim, le 2 juillet 1980. Et je me suis rendu compte en préparant cette émission que le dernier concert de Led Zeppelin dans sa formation initiale a eu lieu 5 jours plus tard, le 7 juillet 1980. John Bonham, le batteur, s'est senti mal en concert et ils ont dû arrêter. C'était lors d'une tournée européenne. Ils avaient une tournée américaine qui était prévue quelques mois plus tard. Et en fait, malgré son physique et sa force de bûcheron, John Bonham était très très dépressif parce que les tournées aux quatre coins du monde l'éloignaient en permanence de sa famille. Il avait déjà une addiction à l'alcool, il est tombé dans les antidépresseurs et la drogue. Et puis il a fait pendant les répétitions précédant la tournée américaine en septembre 1980, il a fait une overdose d'alcool, en fait il s'est étouffé. Donc voilà, le groupe s'est arrêté pendant longtemps avant de reprendre ponctuellement. On va conclure cette émission de Croque Vinyle dédiée à Led Zeppelin par une chanson du dernier album atypique qui s'appelle All My Love. Une chanson pop qui était pas trop du goût de Jimmy Page, mais qu'il a toléré quand même. La voix de Robert Plant est particulièrement touchante sur ce morceau parce que c'est un hommage à son fils Carac qui est décédé en 1977. Voilà, je voulais rendre hommage à ce groupe qui a été essentiel. Je pense je connaissais pas grand chose à la musique à l'époque et par ses influences multiples que je voulais vous démontrer aujourd'hui, par sa profondeur, par son âme et par la qualité de ses musiciens. Je pense qu'il a élargi les frontières mentales et qu'il m'a préparé à écouter bien d'autres musiques par la suite. Comme par hasard, au moment où il produisait son dernier opus, en 1979, je découvrais un autre groupe qui fut non moins légendaire pour moi et qui m'a énormément imprégné, vous le savez, c'était The Cure. Et je signale d'ailleurs que, suite à la grande messe à Rock en Seine qui a ranimé le culte pour ce groupe, je rediffuserai lundi prochain, 21 septembre, mon humble sélection de morceaux de Cure sur la période 1978-1998. Je vous remercie pour votre écoute et on se quitte avec All My Love sur le dernier album de Led Zeppelin.

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Aujourd'hui, dans Résonance, nous allons parler art, culture, notamment en lien avec les journées européennes du patrimoine qui vont se dérouler le week-end prochain. Donc, avec une attention particulière sur une conférence qui va avoir lieu à Nancy. Une conférence qui sera animée par Christine Druenne, qui est mon invitée aujourd'hui. Christine Druenne, qui est également artiste.

0: Bonjour Christine.
1: Bonjour.
0: Alors, je disais en préambule, donc voilà, cette émission est en lien avec les Journées européennes du patrimoine qui se déroulent les 19 et 20 septembre. Parce qu'à cette occasion, tu vas donc faire une conférence dans les locaux d'Imagest, mais on reviendra plus en détail sur cette conférence. Avant cela, on peut dire que vous êtes artiste dans la famille, au moins d'arrière-grand-père jusqu'à toi, hein, puisqu'il y a effectivement tout un passé artistique te concernant, et un passé d'ailleurs artistique que tu vas présenter concernant ton arrière-grand-père qui s'appelait Léopold de Silis. Avec effectivement des œuvres aussi surprenantes que belles et diverses. Et on va aussi, c'est l'occasion aussi de découvrir un peu dans ton domaine ce qui te plaît dans le domaine de l'art, ce que tu crées, voilà, personnellement. Alors avant cela, tu peux te présenter en quelques mots un peu, voilà, ton parcours et puis et pourquoi tu as été intéressé, voilà, par la création artistique.
1: J'ai fait les Beaux-Arts il y a déjà maintenant assez longtemps, à Nancy d'ailleurs. J'ai un diplôme national de l'école des Beaux-Arts de Nancy en section design. Et puis, la vie étant comme elle est, j'ai fait plein d'autres métiers et j'ai terminé ma carrière en tant que documentaliste pour des scientifiques. Néanmoins, j'ai toujours essayé de continuer à pratiquer la photographie, en faisant quelques expos également, et actuellement, je travaille beaucoup le cyanotype, le monotype et la reliure également.
0: Alors, effectivement, là, il y a des mots très techniques. Par exemple, le cyanotype, en quoi ça consiste ?
1: Le cyanotype, c'est une technique photographique qui existe depuis 1850. C'est un produit à base de fer dont on enduit le papier. Ensuite, on peut poser dessus, sur le papier, soit des négatifs photos, soit des plantes. On expose ça au soleil et après plus ou moins longtemps, en fonction des UV, on va pouvoir le rincer à l'eau et ça va nous donner soit un tirage photo, soit des empreintes de plantes. Et après, on joue avec les matières, avec les papiers, avec plein de choses pour avoir des résultats variés.
0: Et donc ces créations, on peut les voir sur ton... Tu as un site sur lequel tu présentes certaines de tes créations ?
1: Oui, j'ai un site qui s'appelle atelier.christinedb.fr sur lequel je partage effectivement mes créations cyanotypes, monotypes. Juste pour expliquer les monotypes, c'est plus des empreintes sur de la peinture acrylique. Donc voilà, et après j'en fais aussi des carnets reliés à la main, et je présente tout ça sur mon site.
0: Et tu exposes aussi parfois
1: Je participe parfois à des marchés de créateurs où je vends mes créations. Et puis, étant que je me suis absentée de Nancy pendant très longtemps, je suis revenue à Nancy depuis un an. Donc, petit à petit, je présente un petit peu ce que je fais à Nancy en particulier.
0: Et depuis que tu es sur Nancy, tu réalises un travail important, si j'ai bien compris. Depuis que tu es sur Nancy, tu réalises un travail de numérisation d'une partie des créations de ton arrière-grand-père, Léopold Silis, c'est bien ça ?
1: Oui, c'est-à-dire que j'ai la chance d'avoir hérité de toute l'œuvre de mon arrière-grand-père, qui était un artiste amateur, mais qui aimait toucher à tout. C'est-à-dire qu'il y a de la photographie, des aquarelles, des dessins de carrelage, de papier peint, des théâtres de marionnettes, théâtres d'ombre chinoise, enfin, énormément de choses, et j'ai envie de partager.
0: Et donc, on va échanger justement sur la carrière artistique, on va dire, parce que c'était pas son métier, son vrai métier, de ton arrière-grand-père. On va faire une première pause musicale, et puis donc on va On va partir avec les auditrices auditeurs à la découverte donc de Léopold Silis. Vous êtes bien sûr à l'écoute de Radio Graffiti, l'espace Liberté, et c'est l'émission Résonance. Et on va rester dans la couleur avec une chanson de Michel Jonas, ça s'appelle « L'homme orange ».

0: Et vous êtes bien sur Radio Graffiti, l'espace Liberté, c'est l'émission Résonance. Et je reçois aujourd'hui donc Christine Druen, qui est artiste. Et Christine, on commençait à parler de ton arrière-grand-père, donc Léopold Sélis. Pour situer un peu, voilà, c'est le situer dans le temps. Est-ce que tu peux rappeler un peu sa période, sa date de naissance et la période où il a vécu, tout simplement? Oui.
1: Alors, Léopold Sélis est né à Château-Salins en 1856. Il était vers 1872 avec sa mère, puisque son père était décédé. Il est venu s'installer à Malzéville. Et il a fait toute une carrière. Alors, il aurait rêvé faire des études d'art, malheureusement ça n'a pas été possible, et du coup il a travaillé au chemin de fer de l'Est à la petite vitesse, étant le service des marchandises au chemin de fer de l'Est.
0: Et donc cette envie de créer, de s'exprimer à travers l'art était quand même omniprésente, et tout en travaillant, il a commencé à peindre, à faire des... Quand il voyageait, quand il se promenait, notamment, donc il avait un attrait important pour la nature.
1: Oui, il était vraiment fasciné par la nature, je dirais. Et dans sa maison, il y avait un jardin, et il dessinait beaucoup les fleurs, les plantes, et il a été autodidacte. C'est-à-dire qu'il a appris, je dirais, dans des livres. Et donc, il dessinait tout le temps, c'était vraiment sa passion. Et pendant tous ses loisirs, il allait se promener autour de Nancy, il faisait de la photographie, donc il prenait en photo beaucoup d'arbres, mais aussi tout son lieu de vie, c'est-à-dire qu'il a fait du coup beaucoup de photos à Malzéville également.
0: Oui, donc il a pas fait comme toi, donc l'école des beaux-arts, c'est vraiment, comme tu dis, un autodidacte. Et c'est impressionnant. Moi, j'ai eu la chance de voir effectivement un certain nombre de dessins, de photos, les fameux dioramas, comme ça on dit.
1: Alors ouais. Il a fait un diorama. Le diorama, c'est une espèce de boîte qui est finalement un théâtre miniature. C'est-à-dire que du coup, cette boîte, elle a des petits volets qui permettent de mettre de la lumière sur les décors, et les décors sont installés dans cette boîte avec premier plan, deuxième plan, troisième plan, etc. Et donc j'ai retrouvé une dizaine de décors différents à mettre dans ce diorama. Je ne sais pas exactement pourquoi il avait créé ce diorama, mais je pense que ça l'aidait aussi à construire ses aquarelles ou ses photos, où il a un sens de prise de vue et de plan, des différents plans assez prononcés. Donc ce diorama, c'était aussi peut-être un mini théâtre, puisqu'il a réalisé aussi des théâtres de marionnettes.
0: Et ce qui est surprenant, donc c'est plus en arrière, si on peut dire, il n'y avait pas dans la famille de prédisposition artistique chez ses parents ou à ta connaissance.
1: Alors, pas que je sache, son père était directeur des postes à Château-Salins, et quand je remonte en tous les cas cette branche, je n'ai pas identifié d'autres artistes. Par contre, son neveu était également artiste.
0: Ah oui.
1: Donc. Je ne sais pas. Alors, est-ce que c'est la période, au moment de l'école de Nancy, où il y a beaucoup de gens qui touchent un petit peu à tous les arts différents? Est-ce que c'est pour ça que ça les a tentés? Je ne sais pas tout, malheureusement.
0: Oui, oui, c'était une période où il y avait beaucoup d'effervescence dans le monde artistique, sur toute forme d'art. Et d'ailleurs, il a été... il a fréquenté des artistes célèbres.
1: Oui, a priori, il était ami avec Victor Prouvé, puisque j'ai retrouvé une lithographie signée de Victor Prouvé disant à mon ami Léopold, donc je... voilà. Et puis, il exposait lors des salons des Amis des Arts à Nancy, et il côtoyait Friant, Gallet, Majorelle, enfin, tous les artistes de la période de l'école de Nancy.
0: Et Et donc tu vas présenter donc une partie de son œuvre, parce que bon, donc puisqu'il y a une conférence que tu organises dans les locaux d'Imagest à Nancy, tout près de la médiathèque. C'est donc samedi matin et dimanche matin, donc à 10h. Alors, qu'est-ce que tu as présenté pendant cette conférence ?
1: Eh bien, je vais un petit peu raconter sa vie, mais surtout présenter en ce 200e anniversaire de la photographie. Je vais surtout m'arrêter sur ses photographies, puisque bon, je peux pas, vu qu'il y a plus de 4000 œuvres, je ne peux pas tout présenter. Mais en tous les cas, je vais m'arrêter principalement sur la photographie.
0: Et donc les photos que tu numérises, on peut déjà les voir sur Imagest ou sur le site d'Imagest ?
1: Pas encore,
0: non.
1: Sans doute après la conférence, on va commencer à mettre en ligne. Il faut savoir que quand on numérise, en tous les cas à Imagest, il faut aussi cataloguer chaque image, c'est-à-dire que les décrire, parler un petit peu du support, de donner les détails pour que, quand les gens consulteront le site, ils puissent retrouver les photos qui traitent de tel ou tel lieu. Donc, il faut faire un travail. Ça fait un petit peu moins d'un an que j'ai commencé la numérisation. Et là, les photos, j'ai pratiquement tout numérisé. Donc, il faut encore vérifier et après mettre en ligne. Mais ça ne devrait pas tarder.
0: Oui, donc le catalogage, c'est un peu comme les livres dans une bibliothèque, hein. Pour qu'on puisse les retrouver, il faut des références. Et puis là, en plus, effectivement, les photos, il faut pouvoir mettre des mots-clés pour que, quand les gens font des recherches, s'ils veulent une photo plutôt dans le domaine historique ou dans le domaine ou sur un site particulier, ils peuvent retrouver, ou une époque particulière, ils peuvent retrouver dans des documents correspondant à leurs recherches.
1: Oui, c'est la magie de ce site d'Imagest, c'est qu'on peut trouver plein de choses variées, et c'est vraiment une belle ressource.
0: Oui, on peut rappeler que c'est un site qui est donc consultable gratuitement, hein, donc on pourra donner les références, mais donc il suffit de taper Imagest sur un moteur de recherche et puis on arrive rapidement donc au site, et puis après on peut choisir, il y a différents domaines, différents sujets qui sont proposés, et c'est effectivement passionnant à regarder, à découvrir. On peut voir des photos de l'endroit où on habite, 50 ans, 100 ans en arrière. On peut voir effectivement toutes sortes de paysages. C'est d'une richesse impressionnante. On va faire une autre pause musicale, et puis on va continuer à parler donc effectivement de ton arrière-grand-père Léopold Sélis. Voilà, vous êtes bien sûr à l'écoute de Radio Graffiti, l'espace Liberté, c'est l'émission Résonance.

0: Voilà, vous avez reconnu, c'était Sea Wonder, bien sûr, Pastime Paradise. Vous êtes bien sûr à l'écoute de Radio Graffiti, l'espace Liberté et ses résonances. Et je reçois aujourd'hui donc Christine Druen, artiste et arrière-petite-fille de Léopold Silis, donc un artiste lorrain qui a vécu à Malzéville. Christine, ton arrière-grand-père, a laissé toute une œuvre que tu as récupérée, si on peut dire. Sinon, elle aurait été disséminée ou elle aurait disparu.
1: Peut-être. C'est-à-dire que quand on hérite quand on vend une maison, il faut tout vider et il faut savoir ce qu'on fait de tout. Et c'est vrai qu'on se préoccupe des meubles et tout. Et moi, je me suis préoccupée de ce qui était dans le grenier. Et dans le grenier, il y avait ce trésor fabuleux, les œuvres de Léopold.
0: Tu t'y attendais pas à découvrir autant d'œuvres?
1: Il y avait sur les murs chez mes grands-parents, il y avait des aquarelles. Tout le monde avait dans la famille des aquarelles de Léopold, mais je ne savais pas qu'il y avait des photographies, des dessins de carrelage, des croquis, des carnets de croquis avec des dessins que je trouve superbes. Je vous ai dit tout à l'heure, à peu près 4000 documents différents, en quelque sorte, entre le théâtre de marionnettes,
0: les photos,
1: tous les décors,
0: les dessins,
1: etc. Oui, tout à fait.
0: Et donc les photos, à l'époque-là, il a pris des photos, il avait, parce que les appareils photos étaient comme assez rares à l'époque où il a vécu.
1: Oui, mais bon, apparemment, il avait un appareil photo, en tous les cas. Mais oui. Alors, j'ai imaginé, peut-être, il s'est marié.
0: Tu l'as récupéré, l'appareil photo ?
1: Alors, j'ai un appareil photo, je ne sais pas exactement si c'est le sien. En tous les cas, j'ai un très bel appareil photo en acajou et cuir. Mais bon, je ne sais pas si c'était vraiment le sien ou si c'était un appareil qu'il avait récupéré ou que mon grand-père avait récupéré. Je me suis raconté l'histoire que c'était celui de mon arrière-grand-père. Mais toujours est-il que j'ai retrouvé donc toutes les plaques photos, les négatifs, et il y a vraiment des pépites.
0: Oui, parce que là, il y avait des plaques en verre carrément, il n'y avait pas que des négatifs, parce que
1: il y a des plaques en verre, des négatifs
0: négatifs.
1: Mais il y a également des vues stéréoscopiques.
0: Ah oui.
1: Parce que c'était assez court. Enfin, ça se faisait à l'époque, et du coup, ça lui permettait, quand il regardait au travers d'un appareil de stéréoscopie, de voir très bien se découper les plans. Et je trouve que ça rejoint aussi ce diorama où il y a différents plans. Et donc, il y a toujours un lien entre ces différentes techniques qu'il utilisait.
0: Ça donne une vision 3D, hein, donc oui.
1: Tout à fait.
0: Oui, ça s'utilise encore, mais bon, peut-être moins souvent. Et puis, c'est un peu compliqué. C'est des appareils qui sont spécifiques, hein, donc.
1: Oui, tout à fait.
0: Avec deux objectifs. Mais c'est vrai que l'effet est assez surprenant. Enfin, c'est un peu, si on peut expliquer aux auditeurs, c'est un peu comme quand on va voir un film en 3D, quoi. Donc, c'est le même principe.
1: C'est le même principe. C'est-à-dire qu'il y a deux images qui sont prises légèrement décalées.
0: Ouais.
1: Et après, avec une espèce, un peu comme des jumelles, en quelque sorte, on va fixer l'œil sur les deux photos et du coup, on a l'impression de voir en relief.
0: Ah oui. Et les photos, c'était uniquement des photos en noir et blanc?
1: Oui, alors j'ai retrouvé une seule plaque monochrome, toutes les autres sont en noir et blanc, mais avec une... il a fait en particulier des photos de ses enfants qui sont assez... qui sont très spontanées, c'est-à-dire que c'est pas des enfants qui posent, mais on a les mimiques des enfants, il y a une spontanéité dans les photos de ses enfants qui sont assez... qui sont superbes.
0: Oui. J'ai vu sur un document que tu as présenté donc à la conférence, il y a notamment, on le voit aussi en photo avec ses proches, hein, c'est aussi assez touchant. Donc cette conférence, on va le rappeler pour les auditrices, auditeurs qui prennent en route, donc elle a lieu à la fois samedi qui vient là, donc à 10h, et puis dimanche matin aussi à 10h, dans le cadre des journées européennes du patrimoine, dans les locaux d'Imagest, près de la manufacture et près de la médiathèque de Nancy. Cette conférence, les gens peuvent encore s'inscrire, il y a encore de la place.
1: Oui, je crois qu'il reste encore de la place. Il vaut peut-être mieux éventuellement réserver, puisque c'est pas une salle immense, mais je pense qu'il reste encore de la place. Il suffit d'envoyer un mail à contact@image-est.fr.
0: Très bien. Et donc la conférence dure entre une heure et demie. Ça dépend des questions, ça dépend des échanges.
1: Oui, ouais. Tout à fait.
0: Et évidemment, l'entrée est libre. On va faire une autre pause musicale. Donc là, bon, c'est une façon de rendre hommage à, voilà, à une chanteuse qui nous a quittés très prématurément, il y a quelques jours, Catherine Ringer. On va retrouver une version acoustique de la chanson « C'est comme ça ». Donc on va l'écouter. Vous êtes bien sûr sur Radio Graffiti, l'espace Liberté, et c'est Résonance.

0: Voilà, c'était voilà, en version acoustique, c'est comme ça. Donc, Lerita Mitsuko avec voilà, la regrettée Catherine Ringer. Vous êtes bien sûr à l'écoute de Radio Graffiti, l'espace Liberté et ses résonances. Et je reçois aujourd'hui Christine Druenne, artiste et conférencière aussi à l'occasion. Donc, derrière, petite fille de Léopold Sylliste, un artiste, voilà. Qui a laissé une œuvre étonnante et de grande qualité, très touchante d'ailleurs. Christine, on voit dans l'œuvre de ton arrière-grand-père une très très grande sensibilité. Je disais aussi tout à l'heure un goût pour la nature, une façon de regarder le monde qui l'entoure qui est très touchante.
1: Oui, Léopold était, je pense, quelqu'un de très réservé, d'assez timide, je pense. Et il adorait la nature et donc il saisit les arbres en particulier. Il aimait beaucoup se promener sur le plateau de Malzéville et il saisissait les formes des pins qui sont légèrement tortueux à cause du vent qu'on voit sur le plateau. Et il retranscrivait ça tant en photographie qu'en aquarelle ou en croquis.
0: Et ce qui est touchant aussi, c'est quand on voit ses dessins, ses aquarelles, mais aussi ses photos, sur des endroits qui aujourd'hui nous sont familiers, on voit effectivement tout ce qui a changé, on voit effectivement les années, si ce n'est le siècle, qui sont passées. C'est vraiment intéressant de redécouvrir certains endroits. J'ai souvenir dans les documents que tu m'as montré, il y avait un endroit où il y avait une espèce de petite tour ou je sais plus quoi près de Malzéville. Oui, près de Malzéville là qui a disparu aujourd'hui, non?
1: Non, il y a la
0: c'est aussi une maison.
1: Non, il y a la maison, il y a la Douera.
0: Oui, c'est la Douera
1: qui est prise en photo et c'est assez amusant parce que la Douera actuellement, elle est un peu au milieu d'un tissu urbain, alors qu'à l'époque, on a les vaches qui sont dans le pré devant,
0: il y a
1: des enfants qui jouent et plein de végétation aux alentours. Et puis il aimait aussi se promener sur les bords de la Meurthe et saisir les métiers qui vivaient au bord de la Meurthe, les lavandières, les extracteurs de sable, les laveurs de chevaux, ou en allant un peu plus loin, en allant faire des photos de la fenaison. Il saisissait vraiment les moments et il y a vraiment des compositions qui sont touchantes.
0: Et il faisait ça en dehors de son travail et puis après quand il a été en retraite, mais je crois il a pas vécu très très longtemps en retraite.
1: Non, parce qu'il a vécu une dizaine d'années en retraite, c'est-à-dire qu'il s'était marié tardivement, il s'était marié à 44 ans et il était en retraite donc en 1900 il s'est marié et il est en retraite en 1911. Et il décédera en 1922. Donc il n'y a pas énormément, mais il a néanmoins été très très productif.
0: Oui, mais quand on voit toutes les œuvres qu'il a créées, en plus, il a même fait des motifs pour du papier peint, j'ai vu aussi.
1: Oui, et ces dessins de papier peint et de carrelage sont assez étonnants, d'autant plus que j'ai retrouvé des carnets qui expliquent toute sa technique de travail, sa technique de recherche de motifs. Donc j'ai des petits carnets avec des petits carrés sur lesquels il fait un petit motif, et puis il fait tourner le petit carré, Vraiment, c'est étonnant à découvrir toute cette technique qu'il a pour travailler. Et ces dessins de papier peint et de carrelage, il les a exposés lors d'expositions, mais également à Paris, à un salon des arts décoratifs, qui lui a d'ailleurs acheté un de ses motifs. Donc, je pense que c'était sa façon de compléter sa retraite, puisqu'il avait des enfants encore jeunes quand il s'est retrouvé à la retraite. Donc, c'était une façon de compléter, quoi.
0: Oui. Et il a vendu aussi des aquarelles ou des...
1: J'ai retrouvé pareil un autre carnet dans lequel il liste toutes ses aquarelles et il y en a certaines où il marque qu'il les a données, mais il y en a aussi où il dit qu'il les a vendues. il écrit pas toujours très bien, donc c'est pas toujours facile de lire à qui il les a vendus, mais c'est vrai que si quelqu'un a une aquarelle chez lui de Léopold, je serais ravie d'en avoir une photographie.
0: Donc voilà, le message est passé, effectivement, voilà. Donc oui, donc il y a, parce que de toute façon, il signait, sa signature est lisible sur les aquarelles. Il y a pas de.
1: Oui, c'est L Silice souvent, parfois LS qui sont entrecroisés, mais oui, on voit bien son nom.
0: Oui, oui, donc les personnes qui auraient éventuellement une aquarelle de Léopold Silice, donc le savent. Quoi. Donc, donc à ce moment-là, ils pourraient te contacter sur ton site ou
1: soit sur mon site effectivement, soit Imagest avec l'adresse contact qu'on a contact@image-est.fr ou sur mon site mail@christinedb.fr.
0: Oui. D'ailleurs, j'ai vérifié. Donc, l'adresse d'Imagest, c'est 9 rue Michel Ney, donc à Nancy. Voilà. Et puis le site, hein, donc HTTPS, voilà, ensuite www.image-est.fr. Donc, la conférence, donc deux conférences, une samedi à 10h et dimanche à 10h. Donc là, donc c'est toujours possible de s'inscrire. Il y a encore de la place aujourd'hui. Donc c'est, je le rappelle, dans le cadre des Journées européennes du patrimoine. Il y a plein de choses à découvrir, hein, évidemment. Pendant ce week-end, vous pouvez aller sur le site des Journées européennes du patrimoine, aussi sur le site de la ville de Nancy. Il y en a vraiment pour tous les goûts. On va faire une autre pause musicale. Et puis là, on va retrouver un autre style. Bob Dylan, extrait de l'album Slow Train Coming. Et le titre, voilà, ça a été un grand succès à l'époque. C'est Gotta Serve Somebody. On écoute tout de suite. 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Et c'est l'émission Résonance.

Alors Bob Dylan, Gotta Serve Somebody, vous êtes bien sûr à l'écoute de Radio Graffiti, l'espace Liberté et ses résonances. Et je reçois aujourd'hui Christine Druenne, artiste. Et

0: De ton arrière-grand-père.
1: Oui, en particulier, donc je vais m'attarder un petit peu sur tout ce qu'il a pu faire, mais étant donné qu'on ne peut pas tout montrer, je me suis arrêtée surtout sur la photographie. Et dans la photo, il y a une technique qu'il a utilisée, c'est-à-dire qu'il faisait des panoramas. Alors, c'est pas du tout comme nous avec nos téléphones maintenant où on peut faire des panoramas très rapidement. Lui, il a pris son trépied, il a fait des photos très très précautionneusement en tournant à chaque fois son trépied. Et on a comme ça un panorama du pont de Malzéville en 1900 qui est assez étonnant et qui retranscrit un peu la vie à l'époque. Et puis il y a aussi dans ce que je vais présenter, c'est que Léopold utilisait ses photographies pour réaliser ses aquarelles. Donc on a des correspondances entre les photos et les aquarelles, ou les photos et ses dessins. Et donc, à cette époque, c'était souvent que les peintres utilisaient des photos pour pouvoir réaliser leurs œuvres. Par exemple, Émile Friant a utilisé des photos pour faire certains de ses tableaux qu'on peut voir au musée des Beaux-Arts à Nancy. Donc, Léopold a utilisé aussi cette technique avec ses photos qui lui servaient pour faire ses aquarelles et ses dessins.
0: Donc tout ça sera projeté parce que donc c'est dans une petite salle de cinéma qui a donc dans les locaux d'Imagest. Donc ça sera projeté sur l'écran. Et y a aussi des choses qui tu présenteras les fameux dioramas qui seront
1: Oui,
0: dans la salle.
1: je vais apporter le diorama parce que c'est un objet assez atypique et donc les gens pourront regarder le diorama de Léopold.
0: Oui, parce que ce qui l'intéressait beaucoup aussi, c'est la lumière. Et je regardais notamment sur le site les fameux dioramas, ces différentes ambiances, différentes atmosphères. Il y a coucher de soleil, il y a différents. Il était très attaché à la lumière.
1: À la lumière et au oui et à l'organisation. Enfin, la mise en scène de ces photos, de ces aquarelles, il y a vraiment un soin très particulier. Il y a vraiment un point de vue et un regard qui a été relevé par différentes personnes à Imagest qui ont l'habitude de regarder plein d'images et qui ont trouvé que Léopold avait vraiment un œil très particulier.
0: Donc tout ça, voilà, on pourra le découvrir lors des deux conférences que tu vas faire. Et sinon, donc te concernant, je le disais tout à l'heure, tu as un site sur lequel tu présentes aussi un certain nombre de tes créations.
1: Oui, c'est atelier.christinedb.fr. Et effectivement, je montre un petit peu ce que je fais. Et puis, il y a des liens aussi vers un site que j'ai réalisé il y a quelques années pour raconter l'histoire de la famille et entre autres de Léopold. Et puis également, je présente toutes mes photos.
0: Ces techniques que tu utilises aujourd'hui, tu les as apprises donc pendant tes études aux Beaux-Arts ou tu as découvert ces techniques plus tard?
1: Non, je crois que j'ai un peu hérité de mon arrière-grand-père, au sens où je suis un peu autodidacte. Quand quelque chose me plaît, j'aime bien découvrir la technique et m'essayer à ces nouvelles techniques. Et régulièrement, j'essaye d'autres choses.
0: Et tu as déjà partagé ce savoir-faire avec d'autres personnes, je sais pas, en faisant des stages ou en organisant des stages ou.
1: Oui, j'anime à la demande des ateliers pour entre 4 et 10 personnes voilà, pour ceux qui ont envie de connaître ces techniques. J'aime de toute façon, je crois que c'est j'aime partager. Donc, ce que j'ai pas envie de le garder pour moi tout seul, tant l'œuvre de Léopold que j'ai envie de faire partager. Et puis, ce que j'apprends ou ce que je fais, j'aime également partager et faire des ateliers.
0: Et donc, les personnes qui seraient intéressées pour faire un stage avec toi, il y a déjà des dates où ça se passe comment?
1: Non, je fais ça à la demande. C'est-à-dire que si quelqu'un a envie de faire un atelier puisque je peux faire un atelier éventuellement chez moi. Je suis sur Nancy et les gens

0: contact et je peux faire un atelier à partir de 4 personnes. Donc 4 personnes peuvent se trouver et puis sinon après ça peut être des structures ou des entreprises qui ont des endroits pour pouvoir faire des ateliers à partager avec des collègues ou autres. Il suffit de me contacter sur mon site.
1: Ah oui, oui. Donc on rappelle le site pour...
0: C'est atelier.christinedb.fr.
1: Très bien. On va faire une dernière petite pause musicale et puis voilà, il restera quelques minutes pour conclure. Là, on va retrouver Jacques Higelin, une chanson au titre assez amusant et puis voilà, qui sort un peu de, je dirais, des titres plus connus de lui. C'est Mona Lisa Klaxon. Voilà, c'est un titre très sympa à écouter aussi. C'est extrait de la compilation 20 chansons d'or. Bon, il y a plein de disques hein, de Jacques Higelin, évidemment. Voilà, donc on écoute tout de suite. 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

0: Voilà tout l'humour et la créativité, évidemment, de Jacques Higelin. Donc, c'était Mona Lisa Klaxon. Vous avez bien sûr à l'écoute de Radio Graffiti, l'espace Liberté, c'est Résonance, pour quelques minutes encore, où je reçois donc Christine Druen, artiste et arrière-petite-fille de Léopold Silis. Un artiste, voilà, qui a laissé une œuvre remarquable, très touchante sur bien des aspects. Christine, pour les quelques minutes qui restent, donc je rappelle que tu vas donc faire deux conférences, une conférence samedi qui vient et puis dimanche à 10h. Donc pour présenter une partie de l'œuvre de ton arrière-grand-père. C'est la première conférence que tu fais sur lui d'ailleurs.
1: Oui, c'est-à-dire que Léopold, ça fait très longtemps que je veux faire quelque chose, mais dès que j'avais une activité salariée, je n'avais pas trop le temps, et maintenant que je suis à la retraite, je me consacre presque totalement à mettre en lumière l'œuvre de Léopold Silis.
0: Notamment donc en numérisant toutes ces photos sur le site d'Imagest qu'on pourra bientôt découvrir. Donc.
1: Tout à fait.
0: Oui. Et puis, on rappelle toi-même, donc tu es artiste, et donc les gens, comme tu le disais avant la pause musicale, s'il y a des personnes qui sont intéressées par ces différentes, formes créatives ou des différentes façons de créer, comme tu disais, à travers différentes techniques. Ces personnes peuvent prendre contact avec toi sur ton site, ou je crois que tu es aussi sur Instagram.
1: Oui, sur Instagram, sur Facebook également.
0: Ouais.
1: Donc, je pense qu'en cherchant Christine DB, on peut facilement me retrouver.
0: Très bien. Donc, il me reste à te remercier d'avoir accepté mon invitation.
1: Merci de m'avoir invité.
0: Et puis, on se retrouve, à une de tes prochaines conférences. Évidemment, je m'y rendrai avec beaucoup d'intérêt. Donc, on rappelle, ça se passe samedi et dimanche, c'est à 10h, dans les locaux d'Imagest, 9 rue Michel Ney, à Nancy. C'est tout près de la manufacture, tout près de la médiathèque de Nancy. Voilà, vous pourrez réécouter cette émission lundi prochain, entre 8h et 9h. Et dans quelques minutes, vous allez retrouver le programme musical de Radio Graffiti. Voilà, pour l'instant, je lance l'indicatif. Et on se dit au revoir juste après.

semaine prochaine, je parlerai du Nancy Jazz Pulsation, donc qui va se dérouler du 3 au 17 octobre prochain. Une programmation, comme chaque année, très riche, très éclectique. Donc voilà, je donnerai un aperçu de certains des artistes qui seront présents, des différents événements qui tournent autour du NJP. Voilà, un événement toujours très festif et très agréable quand arrive l'automne. Donc voilà, on en parlera plus en détail la semaine prochaine. Donc là, vous allez retrouver le programme musical de Radio Graffiti. Et donc, d'ici là, en tout cas, d'ici la semaine prochaine, portez-vous bien. Et puis, allez donc jeter un coup d'œil, si le cœur vous en dit, sur le site des Journées Européennes du Patrimoine. Il y a vraiment plein de choses à découvrir pour ce week-end sur Nancy et sa région, et même au-delà. Voilà, bonne soirée à l'écoute de Radio Graffiti et à bientôt. Au revoir.

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